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2: Ce dimanche 12 juillet sur le massif du 106, la journée démarre sous une ambiance douce avec 16 à 21 degrés en matinée selon les secteurs. Un ciel lumineux et parfois un peu voilé et un vent qui va rester globalement faible autour de 5 à 15 km/h. Au fil de la journée, la chaleur va s'installer. On attend 30 à 31 degrés cet après-midi. En soirée, les températures resteront encore élevées autour de 25 degrés avec quelques rafales proches de 20 à 25 km/h. Et enfin, pour lundi, restera chaud et plus nuageux par moment, puis mardi repartira franchement à la hausse jusqu'à 33 degrés attendu. Voilà pour la météo. 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
3: Ce dimanche 12 juillet sur le massif du 106, la journée démarre sous une ambiance douce avec 16 à 21 degrés en matinée selon les secteurs. Un ciel lumineux et parfois un peu voilé et un vent qui va rester globalement faible autour de 5 à 15 km/h. Au fil de la journée, la chaleur va s'installer. On attend 30 à 31 degrés cet après-midi. En soirée, les températures resteront encore élevées autour de 25 degrés avec quelques rafales proches de 20 à 25 km/h. Et enfin, pour lundi, restera chaud et plus nuageux par moment. Puis mardi repartira franchement à la hausse jusqu'à 33 degrés attendu. Voilà pour la météo. 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
1: La météo.
2: Ce dimanche 12 juillet sur le massif du 106, la journée démarre sous une ambiance douce avec 16 à 21 degrés en matinée selon les secteurs. Un ciel lumineux et parfois un peu voilé et un vent qui va rester globalement faible autour de 5 à 15 km/h. Au fil de la journée, la chaleur va s'installer. On attend 30 à 31 degrés cet après-midi. En soirée, les températures resteront encore élevées autour de 25 degrés avec quelques rafales proches de 20 à 25 km/h. Et enfin, pour lundi, restera chaud et plus nuageux par moment, puis mardi repartira franchement à la hausse jusqu'à 33 degrés attendu. Voilà pour la météo. 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

C'est la marche lausérienne à l'instant interprétée par David Firmin sur son CFM. Bonjour à tous les amis du musée du rétro et de l'accordéon, accordéon et croissant jusqu'à 10h. C'est votre rendez-vous dominical du dimanche matin. Tiré avec vous pour vous accompagner pendant 7h. Accordéon bien évidemment. En ce dimanche 12 juillet déjà, on est déjà mi-juillet, ça passe très très vite. Il est 9h04 à l'écoute de son CFM, accordéon et croissant.

Allez, bienvenue sur le son 3.5, votre radio locale 106 FM. Vous nous écoutez partout, vous avez envie également sur le www.106fm.fr. Aujourd'hui, on va en profiter en ce dimanche de 12 juillet pour souhaiter une bonne fête aux oliviers, mais aussi aux jasons, aux gés, aux zélies et aux zélias. Voilà, et en ce 12 juillet, c'est également la journée internationale de l'espoir. Et l'espoir, bah oui, l'espoir, c'est la vie. Allez, Pierre-André sur son CFM, accordéon et croissant. Voici un boléro.

accordéon et croissance jusqu'à 10h avec votre serviteur Thierry de Berthelage jusqu'à la plage du lac des Hermines à Superbès. Vous nous écoutez bien évidemment sur le 103.5. Petite dédicace de la part de Vincent pour Bruno, Maurice et Juliette avec de gros bisous et toutes les amitiés à l'équipe de son CFM. Merci beaucoup pour ce gentil message, Vincent. On repart avec Jérôme Richard. C'est le tcha-tcha-tcha, dimanche matin. 106 FM, 9h11.

Tcha-tcha-tcha. Vous pouvez nous envoyer vos petits messages, vos dédicaces, vos annonces de manifestation dans votre émission Accordéon et Croissant tous les dimanches matin. contact@sensifm.fr. Vous pouvez également nous suivre, c'est tout nouveau également, sur Insta et puis également sur la page Facebook. Voilà, n'hésitez pas à laisser des petits commentaires, nous envoyer des messages, vos programmes, les agendas de sortie, les podcasts, la rubrique Contact également, et nous écouter en direct sur sensifm.fr. Un petit plaisir personnel, on nous a demandé une bourrée et c'est Hubert qui veut la Crousade, grand classique. C'est parti, c'est pour vous Hubert.

Vous pourrez d'ailleurs peut-être redoncer cet après-midi en compagnie de la bourrée du pavin à la foire de Bonne-le-Froid. Oui, rendez-vous, festivités également. Hein, je vous annonce tout ça. Il y a un gros programme festivités également avec ce week-end et notamment le 13 et 14 juillet qui arrive. Envoyez-nous tous vos annonces de manifestations, de balles, de thé dans son contact @sensifm.fr. Et si on valsait maintenant dans accordéon et croissant ce dimanche matin. Bon réveil à tous. À toutes. Merci les amis du Musette d'être avec nous.

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Un grand tube de Bourvil interprété à l'instant à l'accordéon par Jackie Nogues. Petite dédicace de la part de Janine pour son mari Olivier en lui souhaitant une très bonne fête. Bonne fête, Olivier.

C'était la Java sur son CFM accordéon et croissant jusqu'à 10h. Vous nous écoutez sur le 103.5 à Bess et à Super Bess, votre radio locale qui vous accompagne tout au long de la semaine avec différents programmes et le dimanche matin réservé de 9h à 10h aux musettes, à l'accordéon, également aussi bien sûr au rétro. Allez, on repart avec Claudie Musette. Accordéon et croissant avec votre serviteur Thierry. On est ensemble jusqu'à 10h. Dans quelques instants aussi, l'annonce de vos manifestations, de vos événements, de vos...

0: Hommage pour ce titre à Franck Michael. Et oui, vous avez reconnu le générique, hein. Vos idées de sortie. Eh bien, ce dimanche, on vous donne rendez-vous à Bonne-le-Franc, on vous l'a dit tout à l'heure. Vous retrouverez notamment le groupe La Bourrée du Pavant. Pour la musique auvergnate, il y aura également de la démonstration de danse country. Un marché de producteurs, d'artisanat, de créateurs, une expo peinture, des animations diverses avec un lancer de bottes, un jeu gonflable pour les enfants, fabrication et vente du pain cuit au four de Bonne, tripes et pieds de cochon dès ce matin, restauration rapide également aussi à midi, et puis une soirée dansante. Les manifestations sur ce week-end ou ce 13 et 14 juillet, eh bien le 14 juillet, la guinguette du monde d'or, concert, spectacle, spectacle pour les enfants, hein, jeux et buvettes. Le feu d'artifice étant reporté en raison bien sûr de la sécheresse et de la canicule, il y aura un concert avec le groupe Monokini. C'est un groupe yéyé made in Picardie, ambiance vintage et modernité. Je vous parle également du 14 juillet, la Godivelle en fête à 10h30 jusqu'à 12h, la virée des scènes, de 12h à 14h, animation musicale avec Maria et Fabrice, à 14h30, 16h, le folklore histoirien, là aussi tradition auvergnate, toute la journée, rallye nature, foire à tout, marché de pays, concours de peinture, et il y aura bien évidemment pour se rafraîchir aussi une buvette.
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Fleur de Paris, incontournable de la chanson française et de la guinguette. Ça. Sans IFM, votre émission accordéon et croissant, on est là ensemble jusqu'à 10h. Je vous souhaite une bonne matinée à l'écoute de Sans IFM, votre radio locale.

106 FM, accordéon et croissant. Beaucoup, beaucoup, beaucoup, beaucoup d'annonces de festivités. Merci en tous les cas. N'hésitez pas, contact@106fm.fr ou un petit message sur la page Facebook. À la Bourboule, c'est la fête nationale du 13 juillet. Retraite au flambeau au son de la batterie fanfare du réveil bourboulien. Suivi d'un feu d'artifice et du bal des pompiers. Alors attention, pour les feux d'artifice, ça peut évoluer également. N'hésitez pas à vous renseigner auprès des offices de tourisme, puisqu'il y a pas mal de feux d'artifice ces dernières heures qui sont annulés, en raison bien sûr de l'arrêté préfectoral et de la sécheresse. À Saint-Nectaire, lundi soir, concert de la nocturne du lundi. Ça sera un bal traditionnel avec le groupe Tourne-Lune, 6 musiciens chanteurs. Vous retrouverez accordéon, cabrette, guitare, vielle et bien sûr chant. Ça se passe place de l'église et c'est à

Animé par l'orchestre de Michel Chevarin, le repas est à 20 euros et c'est organisé par le Club des Zérelles. Vos annonces de manifestations, d'événements divers et variés, de balles, de thé, dansons. Je vous rappelle un contact @sensifm.fr.

0: Ma Pastorelle, interprétée à l'instant par écrit aussi par Jean Vessade. On va continuer, on va s'ambiancer. Si vous le voulez bien, on va voyager du côté de Janeiro. Voici la samba.
1: Samba.
0: Allez, Sens IFM, presque 10h moins le quart, à l'écoute de votre radio locale sur le 103.5, mais aussi sur sensifm.fr. Les amis de l'accordéon du Musette du dimanche matin, je vous souhaite une belle journée avec nous. Allez, on s'ambiance.

Bah avec à l'instant Jean-Marc Torchi à l'accordéon. Allez, annonce de festivités, de manifestations. Le programme est chargé en ce dimanche 12 juillet à Besse jusqu'à ce soir 19h. Et ça a commencé hier également. Hein. C'est la brocante Vide-Grenier, Place Pipé, Centre-Ville, rue Abbé Blot, Place de l'Église et rue du Mont d'Or. Les amateurs de Chine et de brocante sont donc invités aujourd'hui à Besse jusqu'à 19h. À Murol, il y aura une chasse au trésor également, mercredi 15 juillet, à la découverte de l'histoire et de la géographie de Murol. Et de façon ludique, c'est à faire en famille et avec les enfants à partir de 6 ans. Plus d'infos sur le www.sensi.com. À la Tour d'Auvergne, où on salue d'ailleurs aussi nos auditeurs. Les 13 et 14 juillet, c'est la fête du lac, fête foraine, tournoi de sixte, concours de pétanque, tournoi de tennis, danse folklorique, bal, feu d'artifice le 14 juillet. Pareil pour le feu d'artifice, ça peut évoluer. Renseignez-vous auprès de l'office de tourisme ou sur le 3W.

dans votre émission Accordéon et Croissant tous les dimanches matin. Il suffit de nous envoyer un petit mail, contact@sensifm.fr. Bon dimanche à tous, à l'écoute de votre émission Musette Rétro du dimanche. Allez, on repart en musique, c'est parti.

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N'hésitez pas également aussi à vos applis. 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Vous pouvez nous joindre sur le Facebook, sur l'Insta, etc., etc. Encore deux annonces de manifestation à quasiment 9h50. Encore 10 minutes d'émission ensemble. 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Les marchés nocturnes de Besse, c'est tous les jeudis en centre-bourg, c'est de 18h à 21h. Marché nocturne dans la cité Bessarade, réunissant aussi bien les commerçants locaux, les producteurs et artisans de la région, voilà, des produits locaux, du terroir, des créateurs et de l'artisanat. Donc, à noter tous les jeudis et durant tout cet été, juillet, août, à Église Neuve d'Entraigues, repas champêtre organisé par le Club de l'Amitié. Ça sera le dimanche 19 juillet à partir de 11h. Allez, je vous donne le menu, hein. Salade composée, charcuterie, poisson froid, hachis parmentier de canard, plateau de fromage, bien évidemment, on est en Auvergne, le fromage, ça va de soi. Coupe de framboise Melba, café digestif, 25€. Vous pouvez réserver auprès de Martine votre repas au 06 17 10 24 79. Le tout sera animé par la chanteuse Aline. Il y aura également sur place une buvette et une tombola. Rossignol de mes amours sur le 103.5. 9h

est dans Accordéon et Croissant. Vous avez bien sûr reconnu Edith Cafe à l'accordéon, la foule. Pour terminer, Accordéon et Croissant, cette nouvelle émission de ce dimanche, voici Aimable.

Et nous arrivons déjà à destination de cette émission de ce dimanche 12 juillet. Que ça passe très très vite en votre compagnie. Je vous remercie en tous les cas d'être de plus en plus nombreux tous les dimanches. Cette émission vous plaît, 7 heures d'accordéon, 7 heures de rétro, 7 heures de musette. Voilà, Thierry avec vous, ben, je vous souhaite un bon dimanche. Profitez bien en tous les cas. Attention, ça va chauffer encore aujourd'hui, hein. Encore 28-30 degrés dans nos massifs.

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2: Ce dimanche 12 juillet, les conditions restent estivales sur l'ensemble du massif du 106. Le soleil domine largement, les températures monteront rapidement avec 27 degrés en fin de matinée, puis 31 à 32 degrés cet après-midi. Le vent de secteur nord à nord-ouest soufflera autour de 10 à 15 km/h. Pour demain, lundi, on garde une ambiance chaude proche des 30 à 31 degrés avec un ciel plus souvent nuageux. Et enfin pour mardi, même poussée de chaleur, les températures atteindront 33 degrés sous un temps toujours bien ensoleillé. Voilà pour la météo. 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

0: Bonjour Jean-René.
1: Salut Robin.
0: Comment ça va aujourd'hui?
1: Bah, trop bien. Parfait, toi?
0: Ça va, fais-moi un. Il fait encore un peu chaud, c'est l'été, mais ça va.
1: Malheureusement. C'est qu'ici, il était chaud, on l'espère à chaque fois. Là, on a été gâtés.
0: Oui, cette année, on est gâtés.
1: On est très gâtés.
0: Et en plus, ce qui paraît, il y a une canicule qui se profile dans les prochaines semaines.
1: Une caniculette, s'il te plaît.
0: Oui, caniculette, pardon.
1: Bon.
0: Calculette.
1: Néanmoins, c'est vraiment le moment et l'occasion d'aller au cinéma. Il fait frais au cinéma.
0: C'est vrai, il fait très frais. Je recommande vraiment d'aller le voir. Ils ont une climatisation.
1: Non, elle est naturelle. Il fait frais l'été et frais l'hiver. C'est formidable, c'est constant.
0: Et oui, ouais. Et vu l'épaisseur des murs que nous avons à Besse, ça aide à isoler.
1: Bien sûr.
0: Bon, on vous recommande quand même d'aller voir le cinéma. Et bien justement, pour faire venir les gens dans cette climatisation naturelle, qu'est-ce que nous avons cette semaine, Jean-René?
1: Alors, cette semaine, Robin, c'est la deuxième semaine de juillet. Il y en aura pour tous.
0: Ah, c'est génial.
1: Ouais. Du mercredi 8 au mardi 14 juillet. Nous avons Toy Story 5.
0: Ah.
1: Oui, attention, là, c'est quand même numéro 5. Hein. Alors, Toy Story, ça intéresse ceux qui l'ont vu petit, qui l'ont vu moyen, qui l'ont vu grand, ça intéresse tout le monde. Buzz, Woody et Jessie, et puis le reste de la bande, verront leur travail remis en question lorsqu'ils découvriront que ce qui obsède les enfants aujourd'hui s'appelle... l'électronique. Bon, je dirais l'IA, mais enfin bon, là, ils ont mis l'électronique.
0: C'est l'électronique.
1: Voilà. Ça dure 1h40, c'est formidable. Ensuite, une comédie. Il faut de la comédie. Devient génial. Je te raconte l'histoire?
0: Ben, comment on fait pour devenir génial? Parce que j'ai l'impression que tu l'es déjà, en fait.
1: Par intermittence. Hein. C'est vraiment quand je suis à côté de toi. Sinon, je peux être nul. Hein. Alors, l'histoire est la suivante. Mathias, c'est un prof, et il vient d'obtenir sa mutation dans le collège de sa fille. Et pourtant, à peine arrivé, on lui apprend que sa classe d'allemand va fermer, faute d'inscrits. Il décide alors d'organiser un voyage en Allemagne pour motiver les ados à choisir la langue et pour le financer. Et pour ce faire, il fait appel à Iris, la responsable du comité de jumelage local. Le hic, c'est que Mathias est prof d'espagnol. Alors déjà, moi j'ai décroché, parce que pourquoi il veut une classe d'allemand alors qu'il est prof d'espagnol?
0: Ça, c'est vrai que c'est quand même assez étrange.
1: Ben, je vais pas voir le film pour comprendre. Hein. Ben... Là, on comprendra pas. Alors, entre un Mathias qui ne parle pas un mot d'allemand, et des ados en souffrance et une Iris irrationnelle, le voyage scolaire va prendre des allures de gigantesque chaos. Pourtant, rien ne pourra l'empêcher de devenir le père que sa fille n'attend plus. Et pour arriver à ses fins, il va devenir génial.
0: Eh bien, c'est génial.
1: Et le pitch retombe sur ses pattes, ça dure 1h30, c'est une comédie, ça se mange sans fin.
0: C'est vrai.
1: Ensuite, alors, j'ai choisi un film qui sera en VO, hein, italien, formidable, une comédie dramatique, Une année italienne, ça s'appelle. Alors, l'histoire est la suivante. En septembre 2007, Fred, une jeune Suédoise, on voyage beaucoup cette semaine. Hein, Suède,
0: oui, je vois, on voyage beaucoup en Europe.
1: Ah oui, beaucoup. Elle a 17 ans, elle est très très belle d'ailleurs. Elle emménage à Trieste. Bah, c'est pas inconvenant de dire que quelqu'un est beau, non?
0: Non, c'est pas inconvenant.
1: Moi, je serais très content qu'on me dise que je suis beau dans la rue.
0: Bah, tu l'es?
1: Non, non, pas forcément, mais qu'on me le dise. Je pourrais y croire un peu. Donc, elle emménage à Trieste et commence une année terminale au lycée technique de la ville. C'est la seule fille de sa classe. Waouh. Elle se retrouve.
0: Ça.
1: Ah oui.
0: Ouais.
1: Elle se retrouve bien sûr au centre de l'attention, en particulier de celle d'un trio inséparable de garçons. Alors ensemble, ils expérimentent de nouveaux sentiments, confrontent leurs doutes et soumettent leur amitié à rude épreuve. Cette année du bac les marquera pour toujours. C'est un film, je crois, très très très délicat.
0: Ben, c'est un film italien.
1: Italien, c'est avec la langue italienne sublime.
0: Ouah, ça va, ça, à mon avis, ça doit être exceptionnel.
1: Avec les sous-titres.
0: En plus.
1: Ah bah oui, pour le même prix, hein.
0: Forcément.
1: D'ailleurs, en France, on n'a pas le droit de montrer un film sans sous-titres, hein, film étranger. C'est la loi.
0: Ah bon?
1: Ouais. Il arrive parfois qu'au cinéma, il y ait des bugs, mais bon. Mais là, on rembourse, hein, parce que effectivement, j'ai passé un film japonais sans sous-titres.
0: Ah, ouais, c'est sûr que le japonais, encore l'italien, on va dire, ça c'est proche du latin, mais
1: oui,
0: bon, moi personnellement, je parle pas l'italien, je parle plutôt l'anglais, mais cependant.
1: Bon,
0: ah bon?
1: Non, je suis nul en langue. Franchement, le français, j'essaie de me perfectionner tous les jours, mais bon.
0: Ouais. Alors, on lance pas le débat.
1: Non, on lance pas le débat tout de suite. J'ai remis un film que j'ai vraiment aimé et que trop peu de gens ici ont aimé. Enfin, quand même, il y a eu du monde, hein, mais pas assez. La Vénus électrique, c'est un film de Pierre Salvadori avec Pio Marmaille, Anaïs de Moustier, Gilles Lelouch et une flopée d'autres acteurs. Parce que sur les programmes et sur Allociné et partout, on met les trois principaux acteurs. Mais quand on regarde, il y a parfois une distribution fabuleuse.
0: Mais il faut pas oublier les équipes techniques.
1: Alors ça, oui, mais ça sera un
0: ben,
1: peu
0: quand
1: long.
0: On voit la liste à la fin du film,
1: ah, oui.
0: Régisseur, maquilleuse...
1: Mais tu sais que parfois, j'ai compris assez tard qu'il y a des personnes, et je les comprends tout à fait, qui restent au générique, qui lisent pas forcément tous les noms, mais qui ferment les yeux, il y a la musique, et ils baignent encore dans le film.
0: Une espèce
1: de parcours en douceur pour ensuite quitter la salle.
0: C'est un atterrissage, en fait, finalement.
1: Exactement, un atterrissage. Bon, La Vénus électrique, ça dure 2 heures, c'est une comédie et une romance, et voici l'histoire. Nous sommes à Paris, en 1928. Antoine Balestreau, jeune peintre en vogue, n'arrive plus à travailler depuis la mort de son épouse, et il désespère Armand, qui est joué par Gilles Lelouch, son galliériste. Un soir d'ivresse, Antoine tente d'entrer en contact avec sa femme par l'intermédiaire d'une voyante. Mais sans le savoir, il parle en réalité avec Suzanne, une modeste foraine, jouée par Anaïs de Moustier, qui s'est glissée dans la roulotte pour y voler de la nourriture. Suzanne se révèle très douée pour l'imposture, et rapidement, secondée par Armand, le marchand, elle enchaîne les fausses séances. Peu à peu, Antoine retrouve l'inspiration, mais pour Suzanne, les choses se compliquent alors qu'elle tombe doucement amoureuse de l'homme qu'elle manipule. Ce film est assez extraordinaire de par la pudeur extrême qui figure. Aucun nu désobligeant, aucune scène d'amour dérangeante, les sentiments sont beaux. Non, franchement, c'est bien fait.
0: D'accord, ça vaut le coup d'aller voir.
1: Ouais. Et puis, on reprend De Gaulle 1. Hein, ne lâche pas l'âge de fer.
0: Celui qui est passé déjà la semaine dernière.
1: Celui qui est passé la semaine dernière, ça c'est encore du rattrapage parce que je l'ai passé en juin aussi. Mais pour annoncer le 2 qui arrive bientôt, voyez le 1. Et puis, il y a des acteurs, il faut que je les cite là. Simon Abkarian qui joue De Gaulle, fabuleux. Simon Russell, qui joue Churchill, peut-être moins ressemblant, mais enfin voilà. Benoît Magimel, Loïc Corbery de la Comédie Française, Karim Leclou, j'adore cet acteur, Mathieu Kassovitz, et puis une distribution, là, vous allez voir sur le ciné, il y a toute une liste. Donc voilà, c'est pour la semaine.
0: D'accord, j'aurais par contre une question.
1: Mais je t'en prie.
0: Relâchounette, le vendredi, qu'est-ce que c'est?
1: Ah, alors ça, beaucoup de gens me posent la question, c'est pour ça que je le mets. Il y a le mot relâche, qui veut dire qu'on fait la pause, qu'on s'arrête. Une relâchounette, c'est une petite relâche.
0: D'accord. Voilà. Et ça consiste?
1: Comme une blagounette, petite blague. Ben, ça consiste à ne pas rien faire. Enfin, pour moi.
0: D'accord, donc ça veut dire que le vendredi, il n'y a pas de film.
1: Il n'y a pas de film.
0: Mais en fait, c'est une blagounette.
1: C'est pas une blagounette, c'est une relâchounette.
0: Voilà, donc concrètement, bon, c'est... Et si les personnes donc, veulent trouver les horaires, etc.
1: Alors, s'ils veulent trouver les horaires... Soit on tapote sur internet Allociné, 106.com, le site de la mairie, soit on se déplace en personne dans une boulangerie ici à Besse, à l'office de tourisme, à la médiathèque, à la mairie, devant le cinéma.
0: Aussi dans le cinéma.
1: Et si on est plus, on envoie un petit message à cinéma@mairiedebesse.fr. Et moi, je vous envoie, je vous mets sur ma liste des VIP. Et vous recevez le programme avant tout le monde. Voire des invitations très particulières.
0: Oh là là, des avant-premières. Ah ça.
1: Ouais.
0: Et il sait bien vendre son cinéma.
1: C'est pas le mien, hein, c'est celui de la mairie.
0: C'est la mairie, totalement. Totalement. Et tout le monde me dit qu'on ne sait pas où il se passe, où il est ce cinéma. Et bien, il est caché dans ce baisse.
1: Il est très caché. D'ailleurs, le jour où j'ai eu rendez-vous à la mairie pour tout à fait autre chose, et qu'au cours de la discussion, ils m'ont dit « Mais vous ne voulez pas vous occuper du cinéma ?» J'ai dit « Un cinéma ?» Ça faisait 3-4 ans que j'habitais dans le coin, à 15 bords, hein. Mais je ne savais pas qu'il y avait un cinéma à Besse.
0: D'accord.
1: 330 places.
0: C'est un magnifique salle. Je vous recommande vraiment d'aller le voir. Et donc, si vous voulez aller participer à une séance, il faudra se situer aux 4 places de l'église à Besse.
1: Enfin, Romain, quand tu dis participer, on participe en bas, en payant un peu, pas très cher. Ensuite, on...
0: On savoure les séances.
1: Sur grand écran,
0: avec une sonorisation exceptionnelle.
1: Absolument.
0: Un projecteur halogène de dernière génération.
1: Ouais, ça, c'est pas vendeur. Hein.
0: Ah bah si, quand même. Avec une qualité audio de dingue et une image de dingue. Donc ça, rendez-vous le 4 place de l'église à Besse. Bon, bah, merci beaucoup Jean-René d'être venu.
1: Je t'en prie Robin, on se voit la semaine prochaine.
0: Bah totalement, on se voit la semaine prochaine.

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1: La météo.
2: À la mi-journée sur le massif du 106, le thermomètre approche déjà les 27 degrés sous un ciel bien lumineux. Cet après-midi, les maximales atteindront 30 à 31 degrés. La chaleur restera cependant un peu plus supportable en altitude, notamment avec le vent modéré du secteur nord-ouest. Pour ce soir, le temps restera sec avec 25 degrés en début de soirée, puis autour de 21 degrés en début de nuit. Pour demain, lundi, poursuivra cette atmosphère chaude et caniculaire, mais sous un ciel un peu plus nuageux. Mardi sera cependant plus ensoleillé et encore plus chaud, où on attend jusqu'à 33 degrés mardi après-midi avec un vent qui pourra souffler localement à 25 km/h. Voilà pour la météo. 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
2: À la mi-journée sur le massif du Sensi, le thermomètre approche déjà les 27 degrés sous un ciel bien lumineux. Cet après-midi, les maximales atteindront 30 à 31 degrés. La chaleur restera cependant un peu plus supportable en altitude, notamment avec le vent modéré du secteur nord-ouest. Pour ce soir, le temps restera sec avec 25 degrés en début de soirée, puis autour de 21 degrés en début de nuit. Pour demain, lundi, poursuivra cette atmosphère chaude et caniculaire, mais sous un ciel un peu plus nuageux. Mardi sera cependant plus ensoleillé et encore plus chaud, où on attend jusqu'à 33 degrés. Mardi après-midi, avec un vent qui pourra souffler localement à 25 km/h. Voilà pour la météo. 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

0: Baisse comment ?
1: Baisse tout court. Baisse en chandesse.
0: Baisse et Saint-Anastèse. Cela nous oblige à faire un petit rappel historique. En 1270, Baisse devient une ville libre avec une charte de franchise. C'est ainsi que ce nom apparaît pour la première fois dans l'histoire. Il faudra attendre la Révolution française et le décret du 14 décembre 1789 qui crée les communes, au nombre de 44 000 en France, et la commune de Baisse-en-Chandesse voit le jour. C'est la réunion de deux paroisses. La paroisse de Baisse, composée de bourgeois, commerçants, artisans, hommes d'administration. Il y avait 7 notaires à l'intérieur des remparts. Et la paroisse de la Chandesse, qui dénombre surtout des paysans. La paroisse de la Chandesse, entourant celle de Baisse, justifie la préposition « en » qui indique bien que Baisse est entourée de la Chandesse. La commune devient ainsi une entité administrative qui remplace la paroisse, qui est réduite à une entité religieuse, marquant ainsi le déclin de la religion dans l'administration du pays. Bien plus tard dans le temps, le 2 avril 1965, le conseil municipal officialise le nom de Baisse-en-Chandesse. Avec la deuxième moitié du XXe siècle et la montée des structures européennes, marché commun, Union européenne, la France dispose de plus de 36 000 communes, donc doit réduire drastiquement son nombre pour permettre des comparaisons avec les autres pays. À titre d'exemple, l'Allemagne a 12 000 communes, l'Italie 8 000, l'Espagne pareil, la Belgique 500, etc. Donc il y a trop de communes en France, il faut les réduire. Et c'est ainsi que les politiques inventent la fusion de communes avec une incitation fiscale forte. Les communes qui accepteront de fusionner recevront des subventions bonifiées. Alléchant, n'est-ce pas ? Surtout pour des Auvergnats. Et c'est ainsi que la commune de Baisse-en-Chandesse et celle de Saint-Anastèse décident d'unir leur destin le 1er juillet 1973. À partir de ce moment, les habitants de l'ancienne commune de Saint-Anastèse vont vouloir conserver une identité propre, distincte du reste des habitants de la commune. Ainsi, ils vont avoir droit à élire un maire délégué chargé plus particulièrement de cette partie du territoire. Des conseils municipaux vont se tenir parfois dans les locaux de l'ancienne mairie de Saint-Anastèse. Les célébrations du 11 novembre et du 8 mai ont toujours lieu sur les différents monuments morts des deux anciennes communes. Petite réflexion. Anastèse était une femme peintre et à ce titre a été canonisée Sainte Anastèse. Mais la petite commune, peut-être un peu machiste, ne voulant pas voir son destin présidé par une femme, transforma le sainte en saint. Mais autre petite réflexion, faisant attention à ne pas être trop fier de vivre sur cette commune, car on s'expose à une question qui peut être une affirmation quelque peu inconvenante. T'habites Baisse ? Alors, comment dire ? Les agglomérations ont conservé leur nom. Ainsi, on va à Baisse-en-Chandesse admirer le beffroi et on va à Saint-Anastèse admirer.

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2: La météo.
3: Cet après-midi dans le massif du Sancy, le temps reste sec et largement ensoleillé. Les températures atteignent 30 à 31 degrés en vallée sous une chaleur atténuée avec l'altitude notamment. Le vent restera présent sans excès cependant, généralement autour de 10 à 15 km et quelques rafales autour des 20 km notamment en soirée. Pour la suite, on garde une tonalité estivale et proche caniculaire. Lundi restera encore chaud autour de 30 à 31 degrés mais sous un ciel plus variable, et pour mardi, le soleil reprendra plus nettement le dessus avec une hausse attendue jusqu'à 33 degrés l'après-midi. Les conditions resteront sèches, mais la chaleur demandera de privilégier les sorties tôt le matin et en fin de journée. Voilà pour la météo. 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Bon après-midi avec nous.
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1: La météo.
2: Cet après-midi dans le massif du Sancy, le temps reste sec et largement ensoleillé. Les températures atteignent 30 à 31 degrés en vallée sous une chaleur atténuée avec l'altitude notamment. Le vent restera présent sans excès cependant, généralement autour de 10 à 15 km et quelques rafales autour des 20 km notamment en soirée. Pour la suite, on garde une tonalité estivale et proche caniculaire. Lundi restera encore chaud autour de 30 à 31 degrés mais sous un ciel plus variable, et pour mardi, le soleil reprendra plus nettement le dessus avec une hausse attendue jusqu'à 33 degrés l'après-midi. Les conditions resteront sèches, mais la chaleur demandera de privilégier les sorties tôt le matin et en fin de journée. Voilà pour la météo. 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Bon après-midi avec nous.
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0: Bonjour Jean-René.
1: Salut Robin.
0: Comment ça va aujourd'hui?
1: Bah, très bien. Parfait, toi?
0: Ça va, fais-moi un. Il fait encore un peu chaud, c'est l'été, mais ça va.
1: Malheureusement. C'est qu'ici, il était chaud, on l'espère à chaque fois. Là, on a été gâtés.
0: Oui, cette année, on est gâtés.
1: On est très gâtés.
0: Et en plus, ce qui paraît, il y a une canicule qui se profile dans les prochaines semaines.
1: Une caniculette, s'il te plaît.
0: Oui, caniculette, pardon.
1: Bon.
0: Calculette.
1: Néanmoins, c'est vraiment le moment et l'occasion d'aller au cinéma. Il fait frais au cinéma.
0: C'est vrai, il fait très frais. Je recommande vraiment d'aller le voir. Ils ont une climatisation.
1: Non, elle est naturelle. Il fait frais l'été et frais l'hiver. C'est formidable, c'est constant.
0: Et oui, ouais. Et vu l'épaisseur des murs que nous avons à Besse, ça aide à isoler.
1: Bien sûr.
0: Bon, on vous recommande quand même d'aller voir le cinéma. Et bien justement, pour faire venir les gens dans cette climatisation naturelle, qu'est-ce que nous avons cette semaine, Jean-René?
1: Alors, cette semaine, Robin, c'est la deuxième semaine de juillet. Il y en aura pour tous.
0: Ah, c'est génial.
1: Ouais, du mercredi 8 au mardi 14 juillet. Nous avons Toy Story 5.
0: Ah.
1: Oui, attention là, c'est quand même numéro 5. Hein. Alors, Toy Story, ça intéresse ceux qui l'ont vu petit, qui l'ont vu moyen, qui l'ont vu grand, ça intéresse tout le monde. Buzz, Woody et Jessie, et puis le reste de la bande, verront leur travail remis en question lorsqu'ils découvriront que ce qui obsède les enfants aujourd'hui s'appelle... l'électronique. Bon, je dirais l'IA, mais enfin bon, là, ils ont mis l'électronique.
0: C'est l'électronique.
1: Voilà. Ça dure 1h40,

0: différente, c'est formidable. Ensuite, une comédie. Il faut de la comédie. Devient génial. Je te raconte l'histoire?
1: Ben, comment on fait pour devenir génial? Parce que j'ai l'impression que tu l'es déjà, en fait.
0: Par intermittence, hein. C'est vraiment quand je suis à côté de toi, sinon je peux être nul. Hein. Alors, l'histoire est la suivante. Mathias, c'est un prof, et il vient d'obtenir sa mutation dans le collège de sa fille. Et pourtant, à peine arrivé, on lui apprend que sa classe d'allemand va fermer, faute d'inscrits. Il décide alors d'organiser un voyage en Allemagne pour motiver les ados à choisir la langue et pour le financer. Et pour ce faire, il fait appel à Iris, la responsable du comité de jumelage local. Le hic, c'est que Mathias est prof d'espagnol. Alors déjà, moi j'ai décroché, parce que pourquoi il veut une classe d'allemand alors qu'il est prof d'espagnol?
1: Ça, c'est vrai que c'est quand même assez étrange.
0: Ben, je vais pas voir le film pour comprendre. Hein. Ben... On comprendra pas. Alors, entre un Mathias qui ne parle pas un mot d'allemand, et des ados en souffrance et une Iris irrationnelle, le voyage scolaire va prendre des allures de gigantesque chaos. Pourtant, rien ne pourra l'empêcher de devenir le père que sa fille n'attend plus. Et pour arriver à ses fins, il va devenir génial.
1: Et ben c'est génial.
0: Et le pitch retombe sur ses pattes, ça dure une heure et demie, c'est une comédie, ça se mange sans fin.
1: C'est vrai.
0: Ensuite, alors, j'ai choisi un film qui sera en VO, hein, italien, formidable, une comédie dramatique, Une année italienne, ça s'appelle. Alors, l'histoire est la suivante. En septembre 2007, Fred, une jeune Suédoise, on voyage beaucoup cette semaine. Hein,
1: Suède, oui, je vois, on voyage beaucoup en Europe.
0: Ah oui, beaucoup. Elle a 17 ans, elle est très très belle d'ailleurs. Elle emménage à Trieste. Bah, c'est pas inconvenant de dire que quelqu'un est beau, non?
1: Non, c'est pas inconvenant.
0: Moi, je serais très content qu'on me dise que je suis beau. Dans la rue,
1: bah, tu l'es.
0: Non, non, pas forcément, mais qu'on me le dise. Je pourrais y croire un peu. Donc, elle emménage à Trieste et commence une année terminale au lycée technique de la ville. C'est la seule fille de sa classe. Waouh. Elle se retrouve, elle se retrouve bien sûr au centre de l'attention, en particulier de celle d'un trio inséparable de garçons. Alors ensemble, ils expérimentent de nouveaux sentiments, confrontent leurs doutes et soumettent leur amitié à rude épreuve. Cette année du bac les marquera pour toujours. C'est un film, je crois, très très très délicat.
1: Ben, c'est un film italien.
0: Italien, c'est avec la langue italienne sublime.
1: Ouah, ça, à mon avis, ça doit être exceptionnel.
0: Avec les sous-titres.
1: En plus.
0: Ah bah oui, pour le même prix, hein.
1: Forcément.
0: D'ailleurs, en France, on n'a pas le droit de montrer un film sans sous-titres, hein, film étranger. C'est la loi.
1: Ah bon?
0: Ouais. Il arrive parfois qu'au cinéma, il y ait des bugs, mais bon. Mais là, on rembourse, hein, parce que effectivement, j'ai passé un film japonais sans sous-titres.
1: Ah, ouais, c'est sûr que le japonais, encore l'italien, on va dire, ça c'est proche du latin, mais moi personnellement, je parle pas l'italien, je parle plutôt l'anglais, mais cependant.
0: Bon. Là, je suis nul en langue. Franchement, le français, j'essaie de me perfectionner tous les jours, mais bon.
1: En langue, je parle. Alors, on lance pas le débat.
0: Non, on lance pas le débat tout de suite. J'ai remis un film que j'ai vraiment aimé et que trop peu de gens ici ont aimé. Enfin, quand même, il y a eu du monde, hein, mais pas assez. La Vénus électrique, c'est un film de Pierre Salvadori avec Pio Marmaille, Anaïs de Moustier, Gilles Lelouch et une flopée d'autres acteurs. Parce que sur les programmes et sur Allociné et partout, on met les trois principaux acteurs. Mais quand on regarde, il y a parfois une distribution fabuleuse.
1: Mais il faut pas oublier les équipes techniques.
0: Alors ça, oui, mais ça sera
1: ben
0: un peu...
1: Quand on voit la liste à la fin du film, régisseur, maquilleuse...
0: Mais tu sais que parfois, j'ai compris assez tard qu'il y a des personnes, et je les comprends tout à fait, qui restent au générique, qui lisent pas forcément tous les noms, mais qui ferment les yeux, il y a la musique, et ils baignent encore dans le film.
1: Une espèce
0: de parcours en douceur pour ensuite quitter la salle.
1: C'est un atterrissage, en fait, finalement.
0: Exactement, un atterrissage. Bon, La Vénus électrique, ça dure 2 heures, c'est une comédie et une romance, et voici l'histoire. Nous sommes à Paris, en 1928. Antoine Balestro, jeune peintre en vogue, n'arrive plus à travailler depuis la mort de son épouse. Et il désespère Armand, qui est joué par Gilles Lelouch, son galériste. Un soir d'ivresse, Antoine tente d'entrer en contact avec sa femme par l'intermédiaire d'une voyante. Mais sans le savoir, il parle en réalité avec Suzanne, une modeste foraine, jouée par Anaïs de Moustier, qui s'est glissée dans la roulotte pour y voler de la nourriture. Suzanne se révèle très douée pour l'imposture et rapidement, secondée par Armand, le marchand, elle enchaîne les fausses séances. Peu à peu, Antoine retrouve l'inspiration, mais pour Suzanne, les choses se compliquent alors qu'elle tombe doucement amoureuse de l'homme qu'elle manipule. Ce film est assez extraordinaire de par la pudeur extrême qui y figure. Aucun nu désobligeant, aucune scène d'amour dérangeante, les sentiments sont beaux. Non, franchement, c'est bien fait.
1: D'accord, ça vaut le coup d'aller voir.
0: Ouais. Et puis, on reprend De Gaulle 1. Hein? Lâche de fer.
1: Celui qui est passé déjà la semaine dernière.
0: Ça, c'est encore du rattrapage parce que je l'ai passé en juin aussi. Mais pour annoncer le 2 qui arrive bientôt, voyez le 1. Et puis, il y a des acteurs, il faut que je les cite là. Simon Abkarian qui joue De Gaulle, fabuleux. Simon Russell qui joue Churchill, peut-être moins ressemblant, mais enfin voilà. Benoît Magimel, Loïc Corbery de la Comédie Française, Karim Leclou, j'adore cet acteur, Mathieu Kassovitz, et puis une distribution, là, vous allez voir sur le ciné, il y a toute une liste. Donc voilà, c'est pour la semaine.
1: D'accord, j'aurais par contre une question.
0: Mais je t'en prie.
1: Relâchounette, le vendredi, qu'est-ce que c'est?
0: Ah, alors ça, beaucoup de gens me posent la question, c'est pour ça que je le mets. Il y a le mot relâche, qui veut dire qu'on fait la pause, qu'on s'arrête. Une relâchounette, c'est une petite relâche.
1: D'accord. Voilà. Et ça consiste?
0: Comme une blagounette, petite blague. Ben, ça consiste à ne pas rien faire. Enfin, pour moi.
1: D'accord, donc ça veut dire que vendredi, il n'y a pas de film.
0: Il n'y a pas de film.
1: Mais en fait, c'est une blagounette.
0: C'est pas une blagounette, c'est une relâchounette.
1: Voilà, donc concrètement, bon, c'est... Et si les personnes donc, veulent trouver les horaires, etc.
0: Alors, s'ils veulent trouver les horaires, soit on tapote sur Internet, Allociné, 106.com, le site de la mairie, soit on se déplace en personne dans une boulangerie, ici à Besse, à l'office de tourisme, à la médiathèque, à la mairie, devant le cinéma.
1: Aussi dans le cinéma.
0: Et si on est plus, on envoie un petit message à cinéma@mairiedebesse.fr. Et moi, je vous envoie, je vous mets sur ma liste des VIP et vous recevez le programme avant tout le monde. Voire des invitations très particulières.
1: Ouh là là, des avant-premières. Ah ça.
0: Ouais.
1: Et il sait bien vendre son cinéma.
0: C'est pas le mien, hein, c'est celui de la mairie.
1: C'est la mairie, totalement. Totalement. Et tout le monde me dit qu'on ne sait pas où il se passe, où il est ce cinéma. Et bien, il est caché dans ce Besse, c'est pareil.
0: Il est très caché. D'ailleurs, le jour où j'ai eu rendez-vous à la mairie pour tout à fait autre chose, et qu'au cours de la discussion, ils m'ont dit « Mais vous voulez pas vous occuper du cinéma ?» J'ai dit « Un cinéma ?» Ça faisait 3-4 ans que j'habitais dans le coin, à 15 bords, hein. Mais je ne savais pas qu'il y avait un cinéma à Besse.
1: D'accord.
0: 330 places.
1: C'est une magnifique salle. Je vous recommande vraiment d'aller le voir. Et donc, si vous voulez aller participer à une séance, il faudra se situer aux 4 places de l'église à Besse.
0: Enfin, Romain, quand tu dis participer, on participe en bas, en payant un peu, pas très cher. Ensuite, on.
1: On savoure les séances.
0: Sur grand écran.
1: Avec une sonorisation exceptionnelle.
0: Absolument.
1: Un projecteur halogène de dernière génération.
0: Ça, c'est pas vendeur. Hein.
1: Ah bah si, quand même. Avec une qualité audio de dingue et une image de dingue. Donc ça, rendez-vous le 4 place de l'église à Besse. Bon, bah, merci beaucoup, Jean-René, d'être venu.
0: Je t'en prie, Robin, on se voit la semaine prochaine.
1: Bah totalement, on se voit la semaine prochaine.
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3: 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Les exposants professionnels et amateurs vous donnent rendez-vous dans le centre-bourg de Murol. Programmes, horaires et informations complémentaires sont disponibles sur sensifm.fr. 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
2: 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Rendez-vous les prochains dimanches dans le centre-bourg pour trouver des pièces uniques. 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
2: 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Profitez de produits locaux et d'un concert jusqu'à 21h. Rendez-vous sur le parking de l'imprévu. Plus d'infos sur 106fm.fr.

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0: Salut, j'espère que vous avez passé une bonne semaine. Je suis ravi de vous retrouver. Vous êtes avec Yann pendant une heure de nouveautés pop rock. Vous écoutez Réservoir Pop.
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Chaque semaine, des nouveautés dans Réservoir Pop. C'est le cas de Vilain Cœur que l'on a écouté à l'instant avec Madame Caprice. Je vous propose maintenant le tout nouveau single de Somber. Ça s'appelle Potential.

Le morceau s'appelle For a Minute. On a écouté Puggy, extrait de la version deluxe de leur album How Is There Yet, qui sortira mi-mai. La suite, c'est Pierre Demers. Il prépare son tout nouvel album, premier single, Je pense à vous, Pierre Demers.

Cet extrait d'un EP, c'est signé Note for Radio. On a écouté Kitten. La suite, c'est Lana Del Rey à travers le retour de James Bond en jeu vidéo fin mai avec le jeu 007 First Light. Lana Del Rey en signe la chanson principale. Le titre s'appelle First Light. Lana Del Rey.

Le retour d'Evanescence dans Réservoir Pop, on a écouté Who Will You Follow. Le nouvel album est attendu en juin. La suite, c'est Daran sur l'album Grand Hôtel Apocalypse. Nouveau single, Je n'ai jamais vu personne. Daran.

Agathe est de retour, son album sortira en juin. On vient d'écouter son tout nouveau single, Réponds-moi. Vous êtes toujours avec Yann pour Réservoir Pop. Je vous propose le nouveau titre d'Adrien Gallo, Aurore Show.

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